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0: Messieurs, dames, vous connaissez les clochards de Paris? Vous connaissez ma pomme? Oui, ma pomme, c'est ma femme. Oui, elle est ma pomme, je suis pas pomme. Oui, messieurs, dames, j'ai un fils. J'ai un fils de 20 ans. Un fils comme ça, oh, c'est un grand garçon. C'est un chanteur du trottoir. Oui. Il m'a donné les cadeaux, messieurs, dames. Regardez là. Attention. Ce sont des cadeaux de mon fils. Comment s'appelle en Hollande? Les petits bicots. Puck, oui, merci. Puck. Ce sont des pucks de mon fils. Pas fils Puck. Messieurs, dames, voilà. Ici, la petite maison. Petite maison avec le petit oiseau. Alors.
1: Aïe. Oh, c'est dommage. Ah, c'est triste. L'oiseau n'est pas là. 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